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0: 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Il est 2h.
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3: 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Il est 3h.
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0: 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Il est 5h.
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0: 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Il est 6h.
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0: 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Il est 7h.
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0: En tout cas, les amis, on vous souhaite à tous un très bon réveil avec nous sur Vive FM. Bonjour, les amis, les ladies, gentlemen. À l'instant, bien sûr, Monsieur Mojo pour se souhaiter la bienvenue avec Lady. N'oubliez pas qu'aujourd'hui, nous sommes le samedi 23 mai 2026. Et n'oubliez pas aujourd'hui de fêter les Didier. Et quant à nous, on va entamer une nouvelle heure, bien sûr, avec le meilleur du son pop rock dance. Et bien, je vous propose tout de suite Dushy avec Anxiety. Si vous avez de l'anxiété ce matin, rassurez-vous, on aura Lola Young, on aura Artemas et enfin on aura bien sûr les 4 Duller avec bien sûr Hey Hey Hey. Ça va, tout va bien à la maison? Oui, on se réveille tout doucement. Et bien rassurez-vous, on est là tout au long de ce week-end pour vous faire plaisir avec bien sûr le meilleur du son pop rock dance. Bon, regardez bien vos montres, il est l'heure.
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En tout cas, les amis, merci de nous avoir choisi pour votre week-end. À l'instant, bien sûr, vous l'avez reconnu, c'était Cat Dealer avec, bien sûr, la voix de Luca Venn et enfin la complicité de Élise Legros avec, bien sûr, Hey, Hey, Hey. Allez, on se sac du lit, tout le monde là-dedans et on y va pour prendre une bonne dose de son pop dance. Allez, qu'est-ce que je vous prépare dans un instant? Eh bien, on aura Britney Spears avec Womanizer. On aura aussi, bien sûr, Aurel San et Angèle. On aura Chappell Roan et enfin un bon son pop rock avec, bien sûr, Diamano David. Avec Broken White à Broken Heart. Et tout de suite, eh ben, c'est notre duo mythique, bien sûr, Dua Lipa et Pierre Demar qui nous dit ce matin Tiswall, très bon réveil.

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En tout cas, les amis, on vous souhaite un très bon réveil avec nous sur Vive FM. Bien sûr, vous l'avez reconnu quand même, Monsieur Diamano David, avec Born White à Broken Heart. Et puis enfin, pour ceux qui ont assisté, donc bien sûr, à la télévision, donc la Coupe de France, donc à savoir quand même que Lens est vainqueur de la Coupe de France avec un score quand même de 3-1 contre Nice. Ben, félicitations. Allez, d'ores et déjà, on va souhaiter la bienvenue à Isabelle de Blérancourt. Nous avons Laurence de Camelin et enfin, nous avons Rachel de Shawnee. Quant à nous, eh ben, on y va tout de suite. Bien sûr, un classique, les Daft Punk avec Around the World. On aura aussi Medusa, on aura aussi Sia et dans la foulée, on aura Monsieur Stromae qui nous dit ce matin que ce soit clair sur Vive FM.

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0: Très belle matinée avec nous sur Vive FM. Merci de nous avoir choisi pour votre week-end. C'est Stéphane pour vous accompagner avec le meilleur du son pop dance. À l'instant, Monsieur David Guetta, Alphaville, Avamax, avec bien sûr Forever Young. Allez, on va aller faire un petit tour. Ce qui s'est passé d'ailleurs le 23 mai, mais tout d'abord en 1985. Et ben tout d'abord, naissance de Baptiste Le Caplain, humoriste et acteur français. Il se fait connaître d'ailleurs grâce à son rôle de Woman Show. Donc Baptiste Le Caplain se tape l'affiche qu'il joue d'ailleurs de 2008 à 2014. Souvenez-vous aussi, c'était en 2023, le Sénat donc adopte en première lecture avec les modifications l'obligation pour les réseaux sociaux donc comme TikTok ou Snapchat ou encore de contrôler l'âge de leurs utilisateurs et d'obtenir d'ailleurs l'accord parental pour l'inscription d'enfants de moins de 15 ans. Souvenez-vous aussi, c'était en 2024, et ben l'actrice Riley Coode, donc petite fille d'Elvis Presley, obtient la suspension de la vente du Graceland, mythique propriété du King qui devait avoir lieu ce jour. À savoir quand même que cette ville-là est donc très importante. Donc c'est un lieu de pèlerinage pour les enfants de la légende du rock'n'roll. Souvenez-vous aussi, c'était en 2025, et ben la célèbre photographe franco-brésilienne Sebastião Salgado donc est mort à l'âge de 81 ans. À savoir quand même que ce grand voyageur est donc immortalisé donc presque exclusivement en noir et blanc, donc des tragédies humaines comme la famine, les guerres ou encore l'exode de masse dans le tiers-monde. Et quant à nous, eh ben on va repartir tout de suite avec une nouvelle heure. Bien sûr, Mike Smith qui se colle au platine avec Nice to Meet You. On aura aussi Rosé Bruno Mars. On aura aussi 24 Gold. Et puis enfin, on va vibrer au son de la Picardie avec bien sûr Mr. Belt et Weasel avec It's Not It's OK. Allez, réglez bien vos montres, il est l'heure.
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0: avec nous sur Vive FM. Bien sûr, vous l'avez reconnu quand même. Merci, c'est Monsieur Craig David avec Seven Days. Tout va bien à la maison, on se réveille en douceur, c'est le week-end, il y a le soleil. Et oui, heureusement, on l'attendait quand même depuis un bon moment, le soleil, bah rassurez-vous, il est là quand même. Allez, vous ne bougez pas parce que dans un instant, eh ben, ça sera au tour de Camila Cabello avec bien sûr Bam Bam. On aura aussi Calvin Harris, Coldplay et dans la foulée, on aura Justin Bieber qui nous dit ce matin, sur lui, pour l'instant, eh ben, si vous ne savez pas quoi faire, donc le vendredi 5 juin 2026, de 18h à 21h, donc place de la mairie à Mouhidlen, donc ça sera le marché des saveurs. Et vous êtes sûr?
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Très bon week-end avec nous sur Vive FM. Bien sûr, vous l'avez reconnu, c'est Monsieur Justin Bieber avec, bien sûr, Sorry. J'espère que tout va bien à la maison. On se repose, c'est le week-end. Eh bien, profitez-en parce qu'il y a du soleil tout au long de ce week-end. Et enfin, pour ceux qui travaillent, eh ben, on va leur souhaiter beaucoup de courage et on va souhaiter la bienvenue à nos amis les commerçants de l'Aisne, de l'Oise et de la Somme. Du côté de l'horoscope de ce samedi, eh ben, les poissons, eh ben, certains de vos projets risquent de capoter à cause d'un manque de préparation. Les Verseaux, ce matin, votre créativité sont à apogée et vous réaliserez quand même de brillantes performances. Les Capricornes, ce matin, vous serez remarquablement organisés. Les Sagittaires, aujourd'hui, eh ben, vous saurez faire preuve de diplomatie avec vos collaborateurs et l'ambiance de travail sera quand même plutôt agréable. Les Scorpions, ce matin, vous êtes quand même sur votre lancée, donc ne perdez pas votre élan ni votre enthousiasme. Les Balances, aujourd'hui, eh ben, les informations qui circuleront aujourd'hui seront à prendre avec beaucoup de recul. Les Vierges, ce matin, eh ben, vous investissez quand même à fond dans votre activité professionnelle. Une organisation rigoureuse sera quand même indispensable. Les Lions, ce matin, vous n'accepterez pas facilement de vous sentir limité dans vos élans créatifs. Les Cancers, ce matin, les relations avec vos collaborateurs et supérieurs vous donneront quand même des satisfactions. Les Gémeaux, aujourd'hui, eh ben, vous trouverez quand même la solution pour effacer quand même un obstacle qui vous empêcherait d'avancer. Les Taureaux, aujourd'hui, eh ben, vous attaquerez quand même résolument à des tâches fastidieuses. Et enfin, on va terminer aujourd'hui par les Béliers. Vous aurez quand même le vent en poupe. Voilà ce qu'il fallait retenir de l'horoscope de ce samedi matin. La suite, eh ben, on y va tout de suite. Bien sûr, avec dans un instant Gracie Abraham, on aura aussi The Weeknd et enfin Marine qui nous dit cœur maladroit. Puis à ce propos de Marine, quant à elle, elle sera donc le 30 mai donc au Zénith d'Amiens Métropole. Tout de suite, eh ben, c'est Charlotte Cardin qui nous dit Feel Good sur Vive FM.

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0: Très bon samedi avec nous sur Vive FM. Bien sûr, vous l'avez reconnu, c'est Monsieur Amir, d'ailleurs, avec bien sûr nous. Nous c'est vous. Et ben, en tout cas, ça nous fait plaisir que vous nous suivez comme chaque samedi matin entre 8h et midi avec le meilleur du son pop rock dance, comme de Charlotte qui nous écoute à Ribécourt. Nous avons Sébastien de L'Affaire. Nous avons aussi Christelle et Roselyne de Farnier. Et enfin, nous avons Bruno de Villequier-Aumont. Du côté de la météo pour ce samedi, et ben, rassurez-vous, ça sera l'air chaud qui s'accumule sous l'anticyclone et des températures qui afficheront quand même des valeurs très élevées pour un mois quand même de mai. À savoir quand même que digne d'une période chaude de juillet ou d'août, côté ciel, eh ben, il faudra quand même être bien attentif pour distinguer quelques légers voiles dans cet océan de ciel bleu sans aucune conséquence sur le plein soleil tout au long de votre week-end. Et du côté des températures pour aujourd'hui, eh ben, ce matin, nous avons relevé pas plus de 12 degrés, voire les 29 degrés dans l'après-midi. Quant à nous, eh ben, on repart tout de suite. Bien sûr, on va vibrer au son de la Picardie avec Judah, avec Lost on You. On aura aussi Bellini, on aura aussi Therapy Taxi. Et enfin, dans la foulée, on aura bien sûr Taylor Swift. Réglez bien vos montres, il est l'heure.
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En tout cas, les amis, on vous souhaite un très bon samedi avec nous sur Vive FM. Bien sûr que vous l'avez reconnu quand même. Même pas. Bah si, je vais vous le dire tout de suite. C'est Missy Elliott avec One Minute Man, les enfants. Voilà, ça fait du bien. Oh yeah. Oh yeah. Oh yeah. Très bon week-end avec nous sur Vive FM.

Très belle matinée avec nous sur Vive FM. Bien sûr, vous l'avez reconnu quand même, c'est Imagine Dragon avec Sharks. Oui, voilà. Allez, d'ores et déjà, on va souhaiter la bienvenue à Marie, à Johnny. On a aussi la choune de Johnny. Et enfin, nous avons quand même aussi, comment elle s'appelle déjà, Natacha, Fabien et Océane. Tout ça de Johnny, ils sont bien réveillés ce matin. Allez, on y va tout de suite. C'est promis avec, bien sûr, Mondotech avec Alive.

0: très bon samedi avec nous sur Vive FM. Bien sûr, vous l'avez reconnu quand même. Non, même pas. Bah, c'est Eve avec la complicité, bien sûr, de Gwen Stefani avec Let Me Blow Your Mind. Voilà, je l'ai bien dit quand même. Allez, vous ne bougez pas parce que dans un instant, eh ben, ça sera au tour, bien sûr, de comment il s'appelle déjà, Pierre Garnier. Oui, Pierre Garnier qui nous dit ce matin. Donc, à l'horizon, on aura aussi pas mal de bonnes choses à vous faire découvrir. Alors, vous ne bougez pas. On revient dans un instant.
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0: Très belle fin de matinée avec nous sur Vive FM, bien sûr, vous l'avez reconnu, c'est Dizzy et Théodora avec bien sûr Mélodrama. En tout cas, vous n'allez pas mélodramer parce que on va repartir tout de suite, bien sûr, avec les Destiny Child, souvenez-vous, avec Survivor. On aura aussi Lewis Capaldi, on aura bien sûr, comme il fait beau, eh ben, on aura Louisa. Et dans la foulée, on aura aussi Miles Smith. Réglez bien vos montres, il est l'heure.
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0: En tout cas, les amis, on vous souhaite un très bon samedi avec nous sur Vive FM. Bien sûr, vous l'avez reconnu, c'est Monsieur Mike Smith avec Stargazing. Tout va bien à la maison? On peut continuer? Eh ben, rassurez-vous, ça sera oui ou Alexandre? Bah, vas-y, viens, tiens, viens, viens, c'est ouvert. Ça y est, c'est ouvert.
1: Que se passe-t-il?
0: Bah, rien, passe-t-il, 51.
1: Qu'est-ce qu'il fait là, lui?
0: Bah, moi, je suis là comme chaque samedi matin, voilà. Okay. Hein, voilà. C'est le week-end Vive FM.
1: Ouais.
0: Voilà, on s'amuse, on rigole.
1: Ouais.
0: Hein?
1: Il fait beau.
0: Bon, qu'est-ce que tu vas faire ce week-end?
1: Oh, mariage ce soir.
0: Ah, oh, puis après?
1: Un bon camp demain.
0: Puis après?
1: Après, radio lundi.
0: Lundi, mardi, mercredi.
1: Jeudi,
0: eh ben, dis donc, t'en as de la chance quand même. Tu vas être fatigué quand même, Alexandre. Hein.
1: Bon, on est jeune.
0: Oui, mais il va falloir prendre quand même un peu de vitamine.
1: Par contre, il va falloir.
0: Oui, je sais, j'ai pris de la brioche.
1: T'as pris de la brioche.
0: Mais quand t'auras mon âge, tu verras aussi,
1: ouais,
0: Alexandre.
1: Ouais, c'est ça, ouais, je suis pas loin.
0: C'est normal. Je
1: bah
0: mange.
1: Oui.
0: C'est parce qu'on bouffe bien.
1: On est bien, Tintin.
0: Bon, qu'est-ce que j'annonce? On y va?
1: Allez, vas-y.
0: Allez, on y va dans un instant, bien sûr, avec Everything But The Girl, avec Missing. On aura aussi Alan Walker. On aura Coldplay. Et dans la foulée, on va vibrer au son de la Picardie avec Cyril Alexandre. Voilà. Mais tu me fais rire à chaque fois. Je fais rien.
1: Je sais, je suis beau.
0: Voilà, d'accord. Bon, bah, on te souhaite un bon week-end.
1: Bah, merci. Hein.
0: Merci, Alexandre. À plus tard. Salut.

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0: Très bon week-end de la Pentecôte avec nous sur Vive FM. Bien sûr, vous l'avez reconnu, c'est Monsieur Cyril avec The Sound of Silence. Oh, ça fait du bien, écoutez. Ah, voilà, ça fait du bien quand même. Allez, on va aller faire un petit tour du côté de la météo. Donc, pour ce dimanche, ben, rassurez-vous, ça sera bien sûr des fortes chaleurs qui vont arriver avec, bien sûr, pour dimanche matin, qui dépasseront pas les 14 degrés, voire les 29 degrés. Pour lundi, eh ben, ça sera encore un temps très chaud avec des températures pour lundi matin qui dépasseront pas les 15 degrés, voire les 29 degrés. Mardi, ça sera toujours aussi chaud avec des températures qui dépasseront pas les petits matins, 13 degrés et 30 degrés. Mercredi, eh ben, ça sera un peu moins chaud quand même. Il fera quand même mercredi matin 13 degrés, voire les 22 degrés dans l'après-midi. Et enfin jeudi, ça sera une chaleur modérée avec des températures qui dépasseront pas les 9 degrés, voire les 22 degrés. Et vous ne bougez pas parce que le meilleur du son pop rock dance revient dans un instant.
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En tout cas, les amis, on vous souhaite un très bon week-end de la Pentecôte. À l'instant, bien sûr, Monsieur Gims avec Sentimental. Si vous l'êtes ce matin, bah, tant mieux pour vous. Allez, on va se quitter, les enfants. Bah oui, non, non, n'insistez pas, je ne resterai pas cet après-midi, rassurez-vous. Allez, on va se quitter avec, bien sûr, Marc Ronson et Bruno Mars.

0: Avec Upton Funk, on aura aussi Oshi, on aura Kigo et enfin dans la foulée, on aura bien sûr Cat Size, oui, avec bien sûr Gabriella. D'ici là, passez un très bon samedi. Bye bye. 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
0: 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Il est 13h.
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0: 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Il est 14h.
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0: quasi 18h sur votre radio qui est Vive FM, dans votre rendez-vous du samedi soir Vive Tube jusqu'à 21h. Ravi de vous retrouver. Charles, en émission enregistrée comme chaque samedi. Je suis ravi, mais ravi d'être avec vous ce soir. Et juste avant de retrouver tout à l'heure à 21h, votre rendez-vous Vivin Club avec la version Trésarius StarTech du samedi, 21h minuit. Je suis heureux, mais vraiment heureux de passer cette soirée avec vous. Allez, mais on va commencer ce rendez-vous avec nos deux fréquences, 98.5 et le 93.4 FM. Et vous pouvez également nous écouter partout en France et dans le monde sur le www.vivefm.fr. Et puis également, on va pouvoir commencer ce rendez-vous de VivéTube avec, vous le retrouvez, vous l'entendez, l'indicatif de ce rendez-vous, Pet Shop Boy Go West. On l'écoutera tout à l'heure en intégralité. Et on va commencer avec une artiste que je suis très heureux de vous faire découvrir sur VivéFM. C'est Suzanne, et on va l'écouter avec le titre tout simplement Suzanne. Dans un instant également, Antrix avec c'est K-pop Golden. Et puis si je vous dis, on va retrouver la bande originale d'une série phare qui a duré 10 ans, si je vous dis Friends, eh bien c'est ce qu'on va retrouver dans quelques petites minutes. Et puis encore un grand merci de votre fidélité à ce rendez-vous de VivéTube comme chaque samedi 18h-21h.
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0: l'instant Léa Churros avec le titre Tout Seul. On était parti du côté des îles pour vous à Survive FM dans votre rendez-vous du samedi de Vive et Tube en émission, mais oui, comme je vous l'ai dit encore une nouvelle fois, enregistrée. Eh bien, on va retrouver maintenant, on va retourner, mais du côté, ben oui, du latino, ben oui, du côté du Brésil avec Juanes, Adios Lepidos, et dans un instant également, si je vous dis Au bout de mes rêves, reprise de monsieur Jean-Jacques Goldman, et ça sera bien sûr les élèves de la Star Academy, les élèves avec la saison de Pierre Garnier, qui avait remporté la saison 2023-2013, oui, c'était la 13e saison, si je me trompe pas. Donc, ça sera Au bout de mes rêves, Star Academy, et tout de suite, on retrouve, eh bien, une artiste. Voici Bonjour Docteur, c'est Oshi.
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0: 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Qu'est-ce qui vous amène ?
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1: Marguerite à l'instant avec le titre Les filles, les meufs et auparavant Jack et Carla à qui le tour. C'était ce que l'on vient d'entendre dans votre rendez-vous de Vivetube. Et on n'oublie pas que dans moins de... Bah oui, dans maintenant à peu près une petite demi-heure, un peu plus d'une demi-heure, la chronique tant attendue, la chronique des maxi 45 tours. La chronique 45 tours, 45 minutes pour vous. Ah, et bien, on retrouve Stiletto avec le titre « Faut que tu m'aimes ». Dans un instant, la Star Academy, comme je vous l'avais annoncé, « Au bout de mes rêves ». Et puis, on aura également, bien oui, si je vous dis Suzanne, le titre, ça sera tout simplement « Lendemain de fête ». Eh bien, merci de votre fidélité. Allez, la Star Academy, c'est maintenant, c'est pour vous. C'est sur

Santa avec le titre Recommence-moi. Eh bien, on va tout recommencer, bien évidemment. Encore un petit quart d'heure sur pour la première heure, bien évidemment. Et on va continuer avec Bob Marley, Arion, Lion, Zion. Dans un instant également, le duo The Wall, Dua Lipa et Pierre Demar. Et puis, pour l'heure, on va retrouver Louane. Elle nous interprète son titre Chien. Merci d'être avec nous sur Vive FM. C'est Vive Tube comme chaque samedi en ce 16 mai 2026.

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2: Eh bien voilà, ça y est, une petite heure de passer ensemble déjà. Et vous avez entendu un dimanche avec toi, avec Vita. Eh bien, on va poursuivre encore pendant un petit quart d'heure avant de retrouver la chronique. Ah bah oui, la chronique tant attendue. La chronique que les auditeurs attendent chaque samedi de 18h à 21h. Dès 19h15, vous entendez la chronique des Maxi 45 Tours. Eh bien, on la retrouve d'ici un petit quart d'heure. Ne vous inquiétez pas. Allez, bien, on va continuer avec. C'est un groupe qui avait été avec Jean-Jacques Goldman, Céline Dion. Et donc, ils vont nous interpréter Tout l'or des hommes. C'est Céline qui va nous la chanter. Dans un instant, David Guetta, Bonnie Tyler et Patton. Ça sera Together. Et on aura dans un instant également Camaro, Femme, Like You. Mais pour l'heure, le dernier hymne de la Star Academy. C'était la dernière saison. Et bien, on va la retrouver. C'est la reprise du groupe suédois, le groupe ABBA. Et voici.

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45 tours, 45 minutes. Et on commence, on ne perd pas un instant avec Happy Children, l'année 83. Pelayan, dans un instant. On retrouvera Soirée Disco, Boris, l'année 95. Et puis dans quelques instants également, nous aurons aussi le groupe Image avec le titre Maîtresse, qui a déjà bientôt 40 ans, ce titre, 39 ans cette année. Maîtresse, Image, et puis on retrouvera dans un instant également la bande à la Basile. Et oui, l'année 80, c'est le Mexi 45 tours d'un titre. Allez, je vous laisserai deviner, ce sera juste après Happy Children. Bonne fin d'après-midi à toutes et à tous. Et c'est parti, les Maxi 45 tours commencent maintenant.

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0: Voilà, les Maxi 45 Tours, c'est terminé pour aujourd'hui. On les retrouvera la semaine prochaine.
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2: Allez, bah oui, quasi déjà 20h, bientôt la dernière heure avant de retrouver tout à l'heure Vivin Club, StarTech, Trésarius, le rendez-vous de 21h à minuit. Et on va continuer donc et terminer cette dernière heure ensemble avec Carbone, Imagine. On aura dans un instant un double titre du groupe Coldplay, Chris Martin, avec Sky Full of Stars. Ça sera mon coup de cœur du jour. Et puis, on aura le titre Replay. Et puis, dans quelques instants, un hommage que cette chanteuse va faire à son grand-père. Ce sera bien évidemment Marcel avec la chanteuse Oshi. Voilà, merci de votre fidélité. On y va, voici. Sky Full of Stars, le groupe Coldplay. Et dans un instant, Replay de Coldplay également. Imagine, du titre du groupe Carbone. Marcel, Oshi, et on aura également Pet Shop Boy, Go West juste après. Merci d'être

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2: À l'instant, Indochine, No Name, Vivetube. La dernière demi-heure avant de nous retrouver la semaine prochaine. On sera le samedi 23 mai. Ah, ben oui, ça y est, ça arrive pratiquement la fin du mois de mai. On va arriver à l'été. Ah, ça va faire du bien un peu les barbecues. Eh bien, oui, également les petites sorties en terrasse. Et puis, bien sûr, les apéros avec modération, hein, bien évidemment. Bah oui, sur dehors, bien oui, dans le, par chez nous, dans notre jardin, bien oui, hein, ça nous fera du bien, bien oui, l'été bientôt. Je vous concocterai bien évidemment également pour Vivetube une émission spéciale faite de la musique. Pour l'heure, on va continuer avec Viril, ça sera Suzanne dans un instant. Ne partez pas sans moi, mais oui, mais pas par Céline Dion, par la Star Academy, bien entendu. 2022, saison 2022, c'était la toute première saison depuis la reprise de la Starac, avec donc Eloïcha qui avait remporté non c'était Anisha qui avait remporté, et oui pas Eloïcha, Anisha, Aïcha, je sais plus, voilà, ça y est, j'en perds les mots, mais bon, bref, la première saison depuis la reprise de la Starac. Et on va retrouver Dis-moi oui, Santa, mais moi je pense qu'on va dire non, hein. Allez, on écoute tout de suite, voici Suzanne.

Ah ben oui, à l'instant, Secteur 410, Note Kill Tire sur Vive FM. On a eu également Santa avec Dis-moi oui. Et on va retrouver une charmante chanteuse qui a remporté en 2002. Eh bien oui, ça remonte déjà à plus de 24 ans. Eh oui, que ça passe vite, 24 ans. La Star Academy, la première saison de la Star Academy. Il s'agit de Jennifer et on va la retrouver en attendant. Et on reste à La Réunion avec Alain à Ramanizom, La Réunion.

0: vous enchanter Mylène Farmer version remix sur l'antenne de Vive FM. Merci d'être avec nous.
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Vivitube, c'est terminé pour ce 16 mai. On se retrouve la semaine prochaine. Nous serons le 23 mai 2026, comme chaque samedi, 18h-21h. Dans quelques instants, StarTech, donc Vivin Club, très Argus. Et donc de 21h à minuit, hein, vous restez bien branchés sur VivFM. Moi, je passe la relève donc à notre ami très Argus. StarTech, donc Vivin Club. Passez un excellent samedi. Merci de votre fidélité. Si tout se passe bien demain matin, bah oui, vous allez retrouver l'ami Stéphane pour le week-end Vive FM. Et puis dès lundi, bah, vous allez retrouver tous vos animateurs et animatrices. Donc comme là, bah oui, c'est pratiquement la dernière ligne droite pour la saison de Vive Matin, hein, bien évidemment avec celle et toute son équipe de 7h à 10h. 13h-16h, ce sera Alex pour Vive la Vive FM, hein. Et puis pour l'après-midi Vive FM, et puis Vive l'après-midi 16h-19h, ce sera avec Déborah et toute la petite équipe, Damien, Lilian et Anso. Voilà, donc je sais qu'ils écoutent l'émission, et puis bah, on leur souhaite un excellent week-end. Merci à toutes et à tous, on se dit à la semaine prochaine. C'est maintenant, voici la fin, le dernier titre, Europe Final Countdown. Bonne soirée à tous et à toutes, merci de votre fidélité.

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2: 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Il est 1h.
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